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3: Bonjour à toutes et à tous. Équilibre, autonomie et tout simplement confort du quotidien. Aujourd'hui dans Priorité Santé, nous parlons des soins pour garder des pieds en bonne santé. Les conseils d'une spécialiste pour mieux comprendre l'importance de cette extrémité du corps, à la fois stratégique mais aussi d'une certaine manière trop souvent négligée. Des pieds qui peuvent nécessiter une attention particulière à certaines périodes de la vie, en période de croissance, chez l'enfant, au cours de la grossesse, pour la future mère, chez les sportifs, les personnes âgées. Prendre soin de ses pieds, c'est également lutter contre un certain nombre d'idées reçues et connaître le lien entre certaines maladies et leur retentissement. Certaines complications, par exemple du diabète, des traitements du cancer au niveau des pieds qui peuvent se localiser, des troubles extrêmement variés sur les ongles, les os, les articulations, les tendons ou la peau. Bref, parler des pieds, c'est aussi évoquer tout simplement le choix des chaussures, qui n'est pas simplement une question de mode, la prise en compte des sensations, restant attentif à certains signes avant qu'ils ne menacent la mobilité. Une question, vous l'avez compris, qui concerne chacun et chacune d'entre vous à l'écoute en ce moment. Alors si vous voulez nous joindre, le numéro c'est le 33 7 71 18 46 41. Ils nous portent, nous équilibrent, permettent d'avancer au sens propre comme au figuré. Citation de votre livre « Des pieds en bonne santé » publié aux éditions Le Duc. Muriel Montanvert, bonjour.
4: Bonjour.
3: Vous êtes pédicure podologue, présidente de l'Union française pour la santé du pied. On va retrouver tout à l'heure en ligne de la Guinée le professeur Mohamed Massiré Souma, dermatologue vénérologue au CHU d'Onkat Conakry, qui est également vice-doyen de la Fac des sciences et techniques de la santé de l'Université Gamal Abdel Nasser, toujours à Conakry. Et puis en fin d'émission, on parlera activité physique et santé avec le docteur Jean-Marc Sen, médecin du sport.
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3: Muriel Montanvert, quand vous écrivez que les pieds sont les oubliés de la santé, ça veut dire quoi? Que beaucoup d'entre nous s'y intéressent uniquement lorsqu'ils vont mal?
4: Oui, c'est souvent qu'en fait, au niveau des pieds, on va s'en inquiéter, on va consulter ou on va se poser des questions quand ça fait mal. Mais c'est plutôt intéressant de prendre les choses à la base et de se dire, bah, faut que mes pieds soient en bonne santé, que je sois bien, parce que bah, c'est ce qui me permet de marcher, d'être autonome, de me déplacer. On sait tous que quand on a mal aux pieds, on n'est pas bien, on va boiter, on va se déséquilibrer et on peut se créer tout un tas d'autres pathologies à plusieurs niveaux.
3: Vous êtes, je l'ai dit tout à l'heure, un pédicure podologue. Quelle est, Muriel Montanvert, la différence entre les deux et qu'est-ce que ça change d'avoir cette double compétence?
4: Alors en fait, on est un seul et même métier, donc pédicure podologue. La le côté pédicurie, c'est tout ce qui est le soin. Donc le soin de la peau, des ongles, tout ce qui va être traitement, ongles incarnés, mycose, les cors, les durillons. Donc ça, c'est l'aspect pédicurie où on va retirer et enlever tout ce qui est abîmé au niveau de la peau et des ongles. Et l'aspect podologie, c'est l'aspect correctif. Donc c'est principalement la réalisation de semelles orthopédiques après un bilan et un examen clinique complet. Ça va être aussi la réalisation d'appareillages pour les orteils pour éviter qu'ils se déforment ou qu'ils frottent entre eux. Ça va être aussi de l'appareillage pour les ongles pour essayer de les redresser, leur redonner une bonne courbure, ou encore des contentions de nuit pour les déformations type hallux valgus.
3: Alors, on apprend beaucoup de choses en lisant votre livre, aussi bien au niveau des symptômes des différentes affections, reconnaître ces différents problèmes, et puis surtout améliorer la prévention. Précisément, Muriel Montanvert, ses pieds, ils se retrouvent donc négligés. Pourtant, dès qu'on commence à marcher, dès qu'on apprend, tout bébé donc, il va falloir leur prêter pas mal d'attention et les soigner. D'ailleurs, les premiers mois, c'est pas simple de couper les petits ongles.
4: Alors, de couper des ongles de bébé, c'est pas simple, surtout quand c'est votre premier enfant, que on a peur de couper un petit bout de peau, etc. Ce que je conseille, c'est de prendre un coupe-ongle plutôt qu'un ciseau. C'est plus facile. Le ciseau, on va pas bien voir où ça coupe, et puis ça coupe pas toujours bien droit. Alors que le petit coupe-ongle, clac-clac, là, ça va nous permettre d'avoir une coupe nette et au bon endroit. On coupe pas trop court, il faut laisser un petit liseré blanc au niveau de l'ongle, et puis on surveille. Et puis si vraiment vous savez pas faire et que vous y arrivez pas, vous allez prendre un rendez-vous d'une consultation chez le pédicure podologue et on vous aidera pour vous donner les bons conseils pour la suite.
3: Et c'est vrai, quand l'enfant apprend à marcher, là aussi, vous soignant, c'est très important, parce qu'on va pouvoir faire du repérage par rapport à la posture, s'il va falloir par exemple faire de la prévention pour éviter plus tard des problèmes de mobilité.
4: Oui, on va surveiller les enfants, alors dès la marche, surtout ceux qui ont eu des soucis à la naissance, hein, qui ont un pied, ce qu'on appelle un pied beau, un pied metatarsus varus, un pied retourné. Ceux-là, on va les surveiller d'encore plus près dès qu'ils vont commencer à marcher. On va pas forcément les appareiller tout de suite, mais on va donner des conseils de chaussage aux parents. Il faut savoir qu'un enfant qui commence à marcher, faut le laisser pieds nus, qu'il apprenne à s'ancrer au sol et à trouver son bon positionnement. Et puis après, de travailler avec un chaussage souple. Et puis surtout, on reste à l'écoute. Si un enfant qui a 2-3 ans tombe, a les pieds en dedans, les genoux à l'intérieur, se plaint de douleur, tout ça, ce sont des signes qu'on peut faire quelque chose au niveau podologique pour prévenir les éventuels problèmes futurs.
3: Et d'ailleurs, quel que soit l'âge, intérêt particulier à ce choix des chaussures, c'est aussi de la santé.
4: Ah ben la chaussure, c'est très important parce que c'est ce qui va habiller le pied. Et on a un souci, c'est qu'on veut allier esthétique, que ça soit sympa, qu'il aille avec notre tenue, etc., et confort du pied. Donc c'est pas toujours évident de trouver la bonne chaussure. Mais il y a tout un tas de conseils qui sont importants à suivre, tels que une bonne largeur, une chaussure qui est la bonne largeur au niveau de l'avant-pied, et puis surtout la bonne chaussure au bon moment.
3: Alors, j'ai retenu quelque chose dans votre livre, c'est quand on dit, c'est quelque chose qu'on peut entendre, bon, je vais les faire mes chaussures, ça veut dire elles vont s'élargir, avec quelques temps ça va aller mieux, vous en pensez quoi?
4: Alors, les chaussures, ça, bien évidemment, elles vont s'affaisser, elles vont bouger, elles vont se faire un petit peu, mais quand vous mettez une chaussure, il est normal que ça soit un petit peu inconfortable, mais ça ne doit pas être douloureux. Il y a une différence entre, je mets cette nouvelle chaussure et je peux pas marcher avec, mais je les aime tellement, elles sont belles, je vais les mettre dessus, je vais absolument les mettre. Et, je mets des chaussures, bon, elles sont neuves, elles sont un peu rigides. Ça, c'est sûr qu'elles vont se détendre, mais il faut mieux acheter une chaussure dans laquelle on est déjà pas trop mal, parce que si vous achetez une chaussure dans laquelle vous êtes pas bien, il y a peu de chances que vous soyez bien par la suite.
3: Alors, question WhatsApp d'un auditeur de Kinshasa, question de chaussage là aussi, c'est pas facile à prononcer. Mathieu, il demande s'il est déconseillé de ne porter qu'une seule paire de chaussures durant toute la semaine si l'on n'en a qu'une. Déjà, si on n'en a pas d'autres, ça va être compliqué, mais est-ce qu'il y a un problème?
4: Alors, il est préférable, si on peut, d'avoir deux paires et d'alterner. Pour une raison simple, c'est que si vous avez deux paires, vous allez user déjà moins vite vos chaussures que si vous en avez qu'une. Donc vous allez augmenter la durée de vie de vos chaussures, puisque en plus elles vont être moins usées, et puis elles seront, ça permettra de faire en sorte qu'elles soient vraiment bien sèches le lendemain quand vous les remettez. Et puis vous, c'est bien d'alterner, comme ça on n'a pas toujours les mêmes zones de frottement, le même maintien. C'est pas mal d'alterner les chaussures.
3: Une autre question de base par rapport aux pieds, c'est Émile de Cotonou au Bénin. Comment reconnaître un ongle incarné? Et bien sûr, surtout, comment l'éviter?
4: Alors, un ongle incarné, qu'est-ce que c'est? C'est majoritairement au gros orteil. Ça peut arriver sur les petits orteils aussi. Ça va être un ongle qui, sur le côté, va être rouge, inflammé, gonflé. Souvent, il y a même des fois une petite tache blanche, ça c'est du pus. Ça, c'est l'ongle incarné. C'est l'ongle qui a traversé la peau, qui a fait une plaie, et cette plaie s'est infectée. Donc, ce qui est sûr, c'est qu'il faut tout de suite désinfecter et protéger la zone, et aller consulter si on peut, mais surtout désinfecter le plus possible.
3: Et on peut même aller consulter un pharmacien si besoin.
4: en fonction des possibilités, ouais. On peut aller, il faut consulter un pharmacien, tout du moins d'aller voir quelqu'un qui puisse vous aider, un soignant. Comment l'éviter? Eh ben déjà, on coupe ses ongles droits en émoussant les coins un petit peu, juste le petit coin, et on va pas aller chercher en profondeur sur les côtés, parce que plus on va creuser sur les côtés, plus l'ongle qui va arriver va pousser dans la peau, parce que la zone où l'ongle devait se mettre va revenir se mettre dessus, et ben on va créer une mauvaise forme d'ongle et on va auto-entretenir le problème.
3: Alors, Yamama Tadjamena Ochad, il a constaté depuis plusieurs années que ses ongles au niveau des gros orteils, là aussi, se fissurent et chutent spontanément, sans traumatisme, sans douleur. Il voudrait savoir comment les soigner.
4: Alors, au vu du descriptif, je pense que c'est pas un traumatisme direct, mais c'est ce qu'on appelle un micro-traumatisme. C'est-à-dire que la chaussure est peut-être un tout petit peu trop petite. Il y a un élément qu'il faut savoir, c'est que nos pieds évoluent. Entre la fin de la croissance et la fin de notre vie, on va prendre entre une et deux pointures. Le pied va s'affaisser, va s'élargir. Donc souvent, on se dit, ah bah tiens, c'est bon, je fais du 38, pas de problème. Et puis on remesure ses pieds, bah on fait du 39 ou du 39,5. Donc on remesure ses pieds, on vérifie que les chaussures sont à la bonne taille. Une chaussure à la bonne taille, c'est que quand vous êtes debout, il doit y avoir un travers de doigt entre le bout du gros orteil et le bout de la chaussure. Si ça vient buter dans la chaussure, ça peut créer donc des micro-traumatismes, ces fissurations, puis au bout d'un moment, l'ongle va être traumatisé, va se décoller et il va tomber.
3: Alors avant un auditeur en direct, question aussi courte que simple, c'est Joseph du Togo qui demande, qu'est-ce qui cause les verrues plantaires ?
4: Alors, les verrues plantaires, c'est un virus qu'on va attraper dans des milieux chauds et humides, qui va se trouver dans le derme. Ce virus va se réactiver quand on a un système immunitaire un peu faiblard. Et donc, c'est contagieux. Donc, la verrue, elle va arriver, elle va se mettre dans le derme, elle va faire une hypertrophie, ce qu'on appelle des papilles dermiques, c'est-à-dire au niveau du derme, il va y avoir un gonflement, et on va avoir des points noirs qui vont arriver dans la corne. C'est pas des points noirs, c'est la tête des papilles sanguinolentes qui est au fond. Et le but, c'est qu'il faut traiter ça, parce que une verrue va se développer. Il y a toujours une verrue mère, et après des verrues filles. Et si on traite pas la mère, on aura des filles.
3: Voilà, c'est un virus. On prend tout de suite un premier auditeur en ligne, on part pour la RDC.
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3: Avec nous, c'est Willy. Bonjour Willy.
5: Bonjour Caroline, bonjour à notre invité, bonjour à tous les auditeurs de la radio France Internationale RFI.
3: Alors, vous avez 59 ans, Willy. Problème au pied, est-ce que vous pouvez nous décrire ces problèmes, s'il vous plaît?
5: Oui, Caroline, ça fait près d'une vingtaine d'années depuis que j'ai abandonné le sport. Depuis l'âge de 15 ans, j'ai pratiqué les arts martiaux, j'ai fait l'athlétisme, j'ai joué au football. Alors, depuis un certain temps, quand j'ai testé, j'ai constaté qu'il y avait des petits problèmes dans mes pieds. Donc, quand j'ai porté les souliers pendant longtemps, par exemple du matin à 6h jusqu'à 22h ou 21h, pendant toute une semaine, j'ai constaté qu'il y avait des petites plaies qui se créaient au niveau de mes orteils, entre les orteils. Et la longue, ça créait aussi des petites gommes. Alors, quand je me chaussais, ces gommes-là étaient comme des trucs et à m'empêcher de bien marcher, ça me faisait très mal.
3: D'accord, donc vous avez des fissures entre les orteils, vous avez des chaussures fermées, Willy?
5: Oui, quand je porte les chaussures fermées, ça me donne des fissures entre les orteils et puis à la longue, ça forme des petites gommes.
3: Et vous avez des questions, je vous en prie, allez-y.
5: Oui, ma question, il y en a trois. Première question, j'aimerais savoir qu'est-ce que je peux faire pour éviter ces problèmes-là à mes pieds. Dois-je changer le numéro de ma pointure de chaussure ou bien les garder, mais vous me proposez, l'invité de faire va me proposer autre chose ou encore dois continuer à les porter malgré moi, parce que quand je porte les sandales, je n'ai pas de problème. Mais quand je mets avec les chaussures fermées, c'est à ce moment-là que j'ai constaté que dans mes pieds, il y a des petits problèmes, des petites plaies, des ongles qui avancent.
3: D'accord. Donc, il y a ces fissures quand vous mettez des chaussures fermées. Muriel Montanvert, bien évidemment, on ne fait jamais de diagnostic à distance. Malgré tout, il y a des pistes. Qu'est-ce que vous pouvez conseiller à notre auditeur?
4: Bah alors, je suis assez d'accord sur le fait que ça ressemble quand même très fortement à ce qu'on appelle un pied d'athlète. Alors, qu'est-ce que c'est un pied d'athlète ? Ça va être des macérations entre les orteils qui vont créer toutes ces petites peaux blanches qui vont être douloureuses et puis qui vont faire des plaies. On va pouvoir traiter. La meilleure des choses, c'est soit de la bétadine, soit des produits antifongiques qu'on peut trouver en pharmacie. Mais si on veut travailler vraiment en préventif, il y a plusieurs axes. C'est déjà de très très bien se sécher les pieds à chaque fois qu'on les lave. Si on les lave plusieurs fois par jour, on prend un paquet de mouchoirs, on se sèche entre les orteils pour que ça soit vraiment très sec. Il faut absolument pas remettre une chaussure ou une chaussette les pieds humides parce que bah ça c'est ce qui va entretenir le problème. Pour Willy, là forcément dès que vous mettez les chaussures fermées, bah ça va resserrer les orteils et puis avec la chaleur ça va macérer. Donc ce qui est important, c'est de voir si les chaussures sont pas trop petites ou tout du moins pas suffisamment larges. Donc de prendre des chaussures à la bonne largeur. Vérifiez aussi, n'hésitez pas à remesurer votre pointure. De bien sécher donc entre les orteils le problème n'arrive pas dans les chaussures ouvertes puisque quand on est avec des sandales c'est complètement ouvert et ça sèche, c'est ventilé. Donc c'est vraiment ce problème de taille de chaussure, largeur de chaussure et de macération.
3: Donc porter le plus souvent possible aussi des chaussures ouvertes tout simplement.
4: Alors on peut chaussures ouvertes, attention chaussures ouvertes qui tiennent bien le pied, qui soient adaptées, pas de la tongue toute la journée. Hein.
3: Bien évidemment. Merci beaucoup Willy pour votre appel. Muriel Montanvert, on va prendre d'autres questions dans quelques instants. On retrouvera aussi l'un de vos confrères dermatologues en Guinée. Priorité Santé revient juste après ce titre signé Ezra Collective et Yasmine Lasset. God Save Me Fit for Dancing. Oui, dansons sur RFI.

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Bonjour à toutes et à tous et bienvenue dans les actualités francophones de l'après-midi sur Radio Vanuatu. Je suis Marie-Laure Ludvaun, ravie de vous accompagner pour ce point sur l'actualité en français. Coopération, le Vanuatu renforce son soutien à la Papouasie occidentale. Le Vanuatu poursuit ses efforts pour soutenir la lutte de la Papouasie occidentale et favoriser l'unité au sein de son mouvement indépendantiste. L'envoyé spécial pour la décolonisation, Choina Touman, et le ministre Ralph Regenvanou travaillent notamment à rapprocher les différentes composantes du United Liberation Movement for West Papua. Le président par intérim du mouvement a rencontré Choina Touman hier pour discuter de cette démarche. Élection, de nouvelles mesures pour faciliter le vote à Port-Vila. Le bureau électoral a pris plusieurs mesures pour faciliter la participation des habitants de Port-Vila aux élections municipales. Selon le directeur adjoint des opérations électorales, Gary Tavoa, les électeurs ont notamment eu plus de temps pour vérifier leurs informations et se préparer au scrutin. Le nombre de bureaux de vote a également été augmenté, passant de 8 à 15, afin de faciliter l'accès aux urnes et permettre à davantage d'électeurs d'exercer leur droit de vote. Santé, Canal Fanafo réclame de nouvelles infrastructures médicales. Dans la zone du conseil du Canal Fanafo, un seul centre de santé et un dispensaire assurent actuellement les soins pour une population d'environ 11 000 habitants. Face à cette situation, le responsable communautaire Dr. Donald Dangis appelle le gouvernement à construire de nouvelles cliniques dans la région. Infrastructure, des travaux routiers débutent à Motolava. À Torba, les équipements de l'entreprise EcoStar Broad Construction sont arrivés hier à Motolava. Ils seront utilisés pour réaliser environ 2 km de travaux routiers sur l'île. Actualité régionale, au Fidji, l'Église méthodiste demande à ses ministres et pasteurs laïcs de réduire leur consommation de kava et d'arrêter de fumer. Le président de l'Église méthodiste de Fidji, le révérend Dr. Semisi Turegavou, estime que la consommation excessive de kava peut affecter le travail pastoral, la présence aux offices et les activités communautaires. Il précise que l'Église ne remet pas en cause le kava en tant qu'élément de la culture fidjienne, mais dénonce sa consommation excessive et incontrôlée. Côté sport à tennis, le Vanuatu a participé au championnat de tennis de table de Nouvelle-Calédonie avec 4 jeunes joueurs accompagnés par Frexley Amlulu, entraîneur et responsable du développement à la Vanuatu National Sports Authority. L'équipe a participé aux catégories des moins de 15 ans, moins de 19 ans et l'Open. Akaya Ei Kaltoy a notamment décroché la 3e place dans la catégorie des équipes mixtes des moins de 15 ans. Dans la catégorie Open masculine, Frexley Hamlulu a terminé à la 4e place. Ces résultats témoignent du développement du tennis de table au Vanuatu et permettent aux jeunes joueurs d'acquérir une expérience internationale. Et pour clore ce bulletin, la météo. Le temps sera nuageux dans le nord et une partie du centre du Vanuatu avec de faibles pluies et des averses isolées. Les vents seront faibles à modérés, devenant parfois soutenus de secteur est à sud-est. Température maximale 25 degrés Celsius au sud et 27 au nord, minimale cette nuit, 20 degrés Celsius au sud et 24 au nord. Une alerte au vent fort reste en vigueur sur l'ensemble des eaux côtières du Vanuatu. Les vents d'est à sud-est atteindront 21 à 25 nœuds avec une mer agitée pouvant atteindre 2,5 mètres. Et voilà qui conclut ce bulletin d'information francophone. Merci de votre écoute et excellente après-midi à toutes et à tous.

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et bienvenue dans votre émission de l'Université nationale de Vanuatu. Je suis heureuse de vous retrouver en ce mardi après-midi pour cette demi-heure d'actualité universitaire. Deux sujets et une chronique linguistique aujourd'hui. D'abord, une petite révolution discrète. La newsletter de l'université, La Voix des Campus, a changé de format. Elle passe au numérique et arrive désormais directement dans les boîtes mail des étudiants. Une évolution importante et un appel à tous ceux qui souhaitent y prendre part. Ensuite, un rappel pour ne pas rater l'événement du mois. Ce lundi 31 août à 16h45, l'auditorium de l'UNV accueille l'avant-première du documentaire Vanuatu, des peuples et des volcans, en présence du docteur Philipson Bani, volcanologue vanuatais que l'on suit tout au long du film. Un rendez-vous à ne pas manquer. Et pour finir, notre chronique linguistique nous emmènera sur l'île d'Ambrim, dans la province de Malampa, pour explorer la langue Vatlongos. On y va, et côté musique, nous avons fait un petit voyage dans le temps pour cette émission. Les titres que vous entendrez aujourd'hui sont tous issus de l'année 2001, une année particulièrement bien fournie en variété française. Vous allez voir. Premier titre maintenant, et pas des moindres, écoutons « Sous le vent » de Céline Dion et Garou pour débuter notre émission.

La musique referme l'intro et on attaque avec une nouvelle qui concerne directement chaque étudiant de l'UNV. Ceux qui nous suivent depuis le début de l'année connaissent bien La Voix des Campus, la newsletter de l'Université nationale de Vanuatu, écrite par les étudiants pour les étudiants. Nous en avons parlé à plusieurs reprises, nous avons lancé des appels à contribution et des textes magnifiques nous sont parvenus tout au long des mois passés. Aujourd'hui, une bonne nouvelle. La Voix des Campus est en ligne et elle arrive désormais dans les boîtes mail des étudiants de l'UNV. Un changement de format qui peut sembler un peu plus technique mais qui représente en réalité, une évolution importante dans la façon dont la newsletter remplit sa mission. Jusqu'ici, la newsletter existait dans un format qui nécessitait d'aller la chercher, de se rendre à un endroit précis, de la télécharger, de penser à la consulter. Désormais, elle vient à vous. Elle atterrit dans votre boîte mail comme une lettre. Et cette différence-là, aussi petite qu'elle paraisse, change tout en matière d'accessibilité. Ce passage au numérique répond à une logique simple. Pour qu'un média étudiant ait un impact, il faut qu'il soit lu. Et pour être lu, il faut être accessible. En touchant directement les étudiants par mail, quelle que soit leur filière, qu'ils soient au campus principal, à l'école supérieure du professorat ou plus loin, la newsletter franchit une étape dans sa capacité à rassembler la communauté universitaire. C'est aussi une démarche qui résonne avec ce que l'on pourrait appeler la responsabilité sociale d'une université. Une institution qui produit des savoirs a aussi la responsabilité de les partager, à l'intérieur comme à l'extérieur de ses murs. La Voix des Campus, en ce sens, n'est pas seulement une newsletter, c'est un espace où la parole étudiante existe, se lit et compte. Un espace qui dit que ce que vous avez à dire mérite d'être entendu. Et bien sûr, ce changement de format ne change pas l'essentiel. La Voix des Campus continue d'avoir besoin de vous, de vos textes, de vos idées, de vos regards. Que vous souhaitez écrire un article sur un sujet qui vous tient à cœur, l'environnement, la culture, l'éducation, la vie sur le campus, un événement qui vous a marqué, ou partager un poème, un texte littéraire, un récit personnel, une réflexion sur vos études ou votre quotidien, tout est bienvenu. Il n'y a pas de format imposé, pas de thème obligatoire, pas de niveau d'écriture requis. Ce qui compte, c'est que ça vienne de vous, automatiquement et librement. Les contributions sont envoyées à l'adresse

Nous vous en avons parlé il y a quelques jours et nous y revenons parce que l'événement le mérite et parce qu'il l'approche vite. Ce lundi 31 août, dès 16h45, l'auditorium de l'UNV accueillera l'avant-première du documentaire Vanuatu, des peuples et des volcans. Et l'homme au cœur de ce documentaire sera là, dans la salle, parmi nous, le docteur Philipson Bani, volcanologue vanuatais que le film suit tout au long de son enquête scientifique et personnelle. Philipson Bani est une figure singulière. Scientifique de formation, spécialiste des volcans actifs de l'archipel, il a consacré une grande partie de sa carrière à observer,

mesurer et comprendre les phénomènes volcaniques du Vanuatu. C'est ce qui rend ce documentaire particulier. C'est ce que la caméra ne filme pas seulement dans son rôle de chercheur. Elle le suit aussi comme homme de ces îles, comme quelqu'un dont les racines plongent dans cette terre volcanique et qui regarde les volcans non seulement avec les yeux du scientifique, mais avec ceux que quelqu'un qui les a toujours connus. Le Vanuatu est l'un des pays au monde les plus exposés aux risques volcaniques. Yasur sur Tana, Benbow et Maroum sur Ambrim, Lopévi, Ambaï, autant de volcans actifs qui font partie du paysage quotidien de millions de personnes dans l'archipel. Et pourtant, ces personnes y restent. Elles reviennent après les éruptions, après les évacuations, après les destructions. Ce paradoxe est au cœur du documentaire. Pourquoi reste-t-on au pied d'un volcan ? C'est ce que le film tente d'explorer en croisant la rigueur scientifique avec la mémoire des communautés, les données sismiques avec les récits des anciens, les cartes de risque avec les liens que des familles entières ont tissés avec leur terre volcanique depuis des générations. Ce type d'approche, qui met en dialogue le savoir académique et les savoirs locaux, est exactement ce que l'UNV cherche à promouvoir dans ses propres formations et partenariats. En ce sens, cette avant-première s'inscrit pleinement dans l'esprit des séminaires mensuels de l'université. Partager la recherche, l'ouvrir au public et créer les conditions d'un échange entre le chercheur et ceux qui l'écoutent. Après la projection, le docteur Bani sera disponible pour répondre aux questions et sera aussi présent pour un moment un peu informel, avec notre moment de convivialité oblige, après nos séminaires, autour de rafraîchissement, et de cava. Donc rendez-vous ce lundi 31 août à 16h45 dans l'auditorium. L'entrée est libre et comme toujours, toutes les informations sont sur notre page Facebook. Un titre de plus et on entre ensuite dans notre chronique linguistique de la semaine. Laissons place d'abord à Pierre-Paul Jacques et son titre « Dépareillé ».

Cette semaine, notre chronique linguistique nous emmène sur l'île d'Embrim, dans la province de Malampa. Embrim, c'est l'une des îles les plus volcaniques de tout l'archipel. Elle abrite les cratères de Benbow et de Maroum parmi les lacs de lave les plus actifs au monde. Une île noire de cendres volcaniques par endroits, couverte de fougères et de forêts par ailleurs, habitée depuis des millénaires par des communautés qui ont appris à vivre avec ses humeurs. Et le lien avec notre sujet précédent n'est pas anodin. Embrim est précisément l'une des îles où le docteur Bani a mené des recherches. La langue que nous explorons aujourd'hui s'appelle le Vatlongos. Elle est parlée dans le sud-ouest d'Embrim, dans une région de l'île qui fait face au détroit séparant Embrim de Pama et de Lopévi. C'est une langue peu connue, même dans les cercles de la linguistique du Pacifique, et c'est précisément pour ça qu'elle mérite qu'on s'y arrête. Ce que l'on sait du Vatlongos. Le Vatlongos appartient à la famille des langues austronésiennes, dans le sous-groupe des langues océaniennes du Vanuatu central. Embrim est une île multilingue. Plusieurs langues distinctes y sont parlées selon les régions. Nord-Embrim, Daki, Fanbiak, Lonwowol et le Vatlongo au sud-ouest. Chacune de ces langues s'est développée de manière relativement indépendante, bien qu'elles partagent une origine commune. Le Vatlongos est l'une des langues d'Embrim les moins documentées. Si certaines langues de l'île ont fait l'objet de travaux de description linguistique au cours du 20e siècle, notamment dans le cadre des missions angéliques ou de programmes académiques, et le programme académique, le Vatlongo reste encore peu couvert par la littérature spécialisée disponible au grand public. Ce que l'on en sait provient essentiellement de travaux comparatifs sur les langues du Vanuatu central et de quelques enquêtes de terrain menées par des linguistiques de passage. Sur le plan phonologique, le Vatlongos partage, avec les langues voisines d'Embrim et de la province de Malampa, des traits caractéristiques des langues océaniennes du Vanuatu, présence de consonnes prénasalisées, distinction entre voyelles longues et courtes, et un système consonantique plus riche que celui des langues polynésiennes voisines. Grammaticalement, on y retrouve les marqueurs aspectuels typiques de la région, ainsi que des distinctions pronominales entre duel et pluriel. Une caractéristique intéressante des langues d'Embrim en général est probablement partagée par le Vatlongos et leur proximité géographique avec des zones volcaniques actives, ce qui a laissé des traces dans le lexique, notamment dans les termes utilisés pour décrire les phénomènes naturels, les types de sols, les comportements des volcans. Les langues se développent et épousent la géographie de ceux qui les parlent. Et le nombre de locuteurs du Vatlongo est difficile à estimer précisément, mais elle est certainement inférieure à quelques milliers, peut-être quelques centaines. Comme pour de nombreuses langues minoritaires de l'archipel, la transmission intergénérationnelle est l'enjeu central de sa survie. On fait une pause avant de vous donner quelques mots en Vatlongo. La suite de la chronique reprend juste après cette chanson « J'en rêve encore » de Gérald de Palmas.

De retour sur notre chronique linguistique sur la langue de Vatlongo, voici maintenant quelques mots en Vatlongo traduits en français. Aï, qui veut dire le feu, un mot central dans une île volcanique, au sens propre, le feu du foyer, du rituel, de la cuisson, et peut-être aussi, dans certains contextes, le feu de la montagne. Dans plusieurs langues du Pacifique, le même mot désigne le feu domestique et le feu volcanique, ce lien n'étant pas anodin. Galoué, qui veut dire la cendre ou la poussière volcanique, sur Ambrim, les retombées de cendres font partie du quotidien lors des périodes d'activité intense des volcans. Il est probable que le lexique local dispose de termes précis pour distinguer les types de cendres et leur épaisseur, un savoir pratique pour des communautés qui doivent protéger les jardins et leurs sources d'eau. Natanu, qui veut dire la terre ou le sol, un mot aux résonances profondes dans toute société insulaire mélanésienne, la terre comme identité, héritage et lien avec les ancêtres. Sur Ambrim, la terre volcanique est noire, fertile, parfois inhospitalière. Les communautés entretiennent avec elle une relation à la fois nourricière et périlleuse. Malao, qui veut dire dormir ou le soleil, un mot du quotidien, et dans une société où l'activité volcanique peut interrompre la nuit, le sommeil est une chose que l'on ne prend pas toujours pour acquise. Naron, qui veut dire le chemin, sur une île dont la topographie est sculptée par les éruptions successives, coulées de lave solidifiée, vallées formées par les cendres, zone interdite autour des cratères, la notion de chemin est à la fois très pratique et potentiellement vitale. Garea, qui veut dire la mer. Depuis les hauteurs d'Ambrim, la mer est visible de presque partout. Elle encercle l'île, elle est la route vers les autres îles et elle est aussi la limite, ce à quoi on se réfère pour s'orienter sur une île. Et Sae, qui veut dire monter ou gravir. Un verbe de mouvement particulièrement chargé sur une île dont le centre est un volcan actif. Monter vers le cratère, pour les chercheurs, pour les curieux, pour ceux qui font des rituels, c'est un acte qui a une dimension à la fois physique, symbolique et parfois dangereuse. C'est sur ces mots de la langue d'Ambrim que nous refermons cette émission. Une newsletter qui évolue, un documentaire qui attend votre regard lundi prochain et une langue qui vit au pied d'un volcan, c'était notre programme du jour. Merci à vous de nous avoir écoutés. 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Et chers étudiants, si l'envie d'écrire pour la Voix des Campus vous prend, sautez le pas et écrivez-nous. On clôt cette émission avec un dernier titre. Écoutons Yannick Noah, La Voix des Sages. Bonne fin de semaine à toutes et à tous. À mardi prochain et prenez soin de vous.

0: Il est tout juste midi en temps universel, 15h à Kiev. Le retour de l'actualité internationale avec le journal présenté par Arnaud Souk. Bonjour Arnaud.
1: Bonjour Candice, bonjour à tous.
0: Avec à la une ce sommet de la coalition des volontaires en Ukraine dans un contexte d'intensification des frappes russes ces derniers jours.
1: Oui, alors que le pays célèbre aujourd'hui les 35 ans de son indépendance, il n'est plus en mesure de faire face aux nombreuses attaques russes. Le président Volodymyr Zelensky demande un renforcement de l'aide de ses alliés en matière de défense aérienne. Les Ukrainiens sont eux particulièrement éprouvés.
0: Au sommet également la tentative d'apaisement au Proche-Orient après le bombardement d'une base militaire syrienne par Israël.
1: Une réunion d'urgence a eu lieu hier en Jordanie. La Turquie est également concernée par les débats. On l'entendra dans ce journal. On vous expliquera également pourquoi le secteur de la pomme de terre française risque de connaître une crise sans précédent après la sécheresse historique de 2026. On vous parlera du premier aliment auprès de Raphaël Glucksmann au lendemain de sa candidature à l'élection présidentielle. L'écologiste Yannick Jadot rejoint l'eurodéputé. On partira en Asie pour une compétition de robots humanoïdes qui va bien au-delà de la dimension sportive pour la Chine. Et puis l'hommage à Philippe Bouvard, l'emblématique animateur des Grosses Têtes, s'est éteint ce matin à l'âge de 96 ans.
0: Mais d'abord donc l'Ukraine qui souhaite plus de soutien de la part de ses alliés pour se défendre.
1: Le pays qui célèbre aujourd'hui les 35 ans de son indépendance accueille une réunion de la coalition des volontaires à Kiev. Les autorités réclament des armes de défense aérienne, l'Ukraine ayant été fortement touchée ces derniers jours par les frappes russes. Sur place, la population est éprouvée, comme a pu le constater notre correspondante Emmanuelle Chasse dans les rues de la capitale ukrainienne.
2: Aujourd'hui, au cœur de Kiev, qui marque le 35e anniversaire de l'indépendance de l'Ukraine, les dirigeants européens affichent leur soutien au pays. Pour les habitants, comme Maria, qui porte aujourd'hui sa vijivanka, la chemise traditionnelle ukrainienne, cette aide s'inscrit dans le rapprochement entre son pays et l'Europe.
3: Nous apprécions beaucoup nos partenaires et l'aide européenne est très importante pour nous. On considère qu'on fait partie de la famille européenne, tous ensemble, sur un seul continent. Il semble donc que nous devons combattre la Russie et le mal ensemble.
2: Mihailo, un retraité, aimerait surtout voir l'aide déjà promise arriver sur place.
4: Nous espérons et comptons sur l'Europe pour ne pas nous laisser sans aide. Nous attendons les mirages, mais quant à savoir s'ils arriveront ou pas, c'est une question de volonté.
2: Sous la menace du feu russe quasi quotidien, les Ukrainiens se réjouissent de ce nouveau sommet de la coalition des volontaires, mais ils attendent surtout les annonces concrètes faites par les alliés. La France, le Royaume-Uni, le Danemark et la Norvège ont d'ores et déjà annoncé de nouvelles mesures d'aide à la défense aérienne pour aider l'Ukraine à intercepter les missiles russes. Emmanuel Chasse, Kiev, RFI.
1: Et justement, ce lundi, le Royaume-Uni a annoncé son intention de fournir à l'Ukraine des informations pour la production de missiles de longue portée. Le Kremlin accuse Londres de jeter de l'huile sur le feu, empêchant tout progrès dans le règlement pacifique du conflit. Fin de citation. Réponse du Premier ministre britannique. Il dénonce des menaces scandaleuses de la part de la Russie. Au sujet de la guerre au Moyen-Orient, voilà qui n'est pas de nature à améliorer les relations bilatérales entre la France et l'Iran. Téhéran qualifie d'illégal l'annonce par Paris de l'expulsion de deux de ses diplomates, une décision en représailles à celle de l'Iran de ne pas autoriser deux diplomates français à revenir sur son territoire. Et sur le terrain de la guerre, le détroit d'Ormuz reste quasi infranchissable. Moins de 20 navires l'ont emprunté ce week-end, mais les cours du pétrole reculent ce lundi dans l'attente de nouvelles sanctions économiques américaines contre l'Iran pour tenter de régler le conflit. Le baril de Brent affichait $93 en fin de matinée à Paris, en recul de 1,41%.
0: Et l'actualité de la région, c'est aussi la Syrie et Israël qui tentent d'apaiser les fortes tensions.
1: Oui, tensions diplomatiques qui ont suivi le bombardement la semaine dernière par l'État hébreu d'une base militaire syrienne. La Turquie, alliée de Damas, a également haussé le ton. Bonjour Nicolas Falaise.
5: Bonjour.
1: Il était donc urgent de discuter. Cela a été fait hier pour éviter toute aggravation de la crise.
5: Oui, silence des autorités israéliennes, mais ce sont les médias officiels syriens qui annoncent que des discussions de haut niveau ont eu lieu hier dimanche en Jordanie. Réunion sous parrainage américain en présence du ministre syrien des Affaires étrangères et selon l'agence France Presse, c'est le chef des renseignements israéliens qui représentait son pays. Objectif, éviter l'escalade, éviter tout dérapage après le bombardement israélien de la semaine dernière sur une base militaire syrienne. Loin d'être un événement inédit, la frappe a été accompagnée d'une mise en garde israélienne adressée à la Turquie et à toute velléité de celle-ci d'installer des capacités militaires chez son allié syrien.
1: Et le ton est rapidement monté entre le président turc Erdogan et le premier ministre israélien Netanyahou.
5: Oui, le premier affirmant que la frappe en Syrie était une manœuvre électorale mesquine de la part du dirigeant israélien, ce dernier qualifiant en retour le président turc de dictateur antisémite. Agacement des États-Unis qui se serait bien passé de cette poussée de fièvre entre pays alliés. Alors, entre pays alliés et les États-Unis, bien sûr. Alors, la réunion d'hier en Jordanie aurait porté sur un projet de salle d'opération spéciale supervisée par Washington afin d'éviter de nouveaux épisodes similaires. Après la chute de Bachar el-Assad en Syrie, les nouvelles autorités du pays ont déjà mené plusieurs sessions de discussion avec Israël ces dernières années. Manifestement, elles n'ont pas suffi à empêcher l'État hébreu de bombarder son voisin il y a quelques jours.
0: Nicolas Falaise, que faut-il retenir de ces discussions entre la Syrie et Israël ? Nous y reviendrons avec notre invité tout à l'heure dans RFI Midi. Dans une quinzaine de minutes, nous accueillerons le chercheur et à l'Institut français d'analyse stratégique, David Rigoulet-Rose. 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
1: Où le père d'un des marins de l'USS Abraham Lincoln a été arrêté par l'ICE, la police de l'immigration. La goutte d'eau qui fait déborder le vase alors que les problèmes se sont multipliés ces derniers temps sur le porte-avions américain en cours de rapatriement après avoir été déployé pendant 9 mois au Proche-Orient en raison de la guerre en Iran. Manque de nourriture, conditions d'hygiène délicates, idées suicidaires pour certains marins et donc cette arrestation de l'un des pères des marins. Bonjour Justine Fontaine.
6: Bonjour.
1: Voilà qui ne devrait pas améliorer le moral des troupes.
6: Alors que pendant des décennies, les familles des soldats ont été en général épargnées par la police de l'immigration. Sauf que ce n'est plus le cas sous Donald Trump. Et donc ce dimanche, après 9 mois d'affilée passés en mer sur le porte-avions Abraham Lincoln, Joshua Aviles a reçu un appel. Son père venait d'être arrêté lors d'un contrôle routier en Floride, puis placé en détention dans un centre de l'ICE, la police de l'immigration. J'ai le cœur brisé, je ne sais pas où trouver la force mentale de continuer à travailler plus de 12 heures par jour pendant que mon père est sûrement traité comme un criminel. Voilà ce qu'a écrit sur les réseaux sociaux le jeune marin. Il assure que son père, arrivé du Nicaragua il y a 19 ans, attendait une réponse à sa demande de résidence permanente. Le département de la sécurité intérieure a réagi. Avoir un membre de sa famille dans l'armée ne donne pas carte blanche pour violer les lois de notre nation. Voilà la formule employée, sans préciser ce qui est reproché exactement au père du soldat. D'après l'agence Associated Press, depuis le retour de Donald Trump à la Maison Blanche, plus d'une cinquantaine de proches de militaires ont été arrêtés par la police de l'immigration.
1: Les précisions en direct sur RFI, signée Justine Fontaine. L'actualité aux États-Unis, toujours dans le Nevada, état de l'Ouest. 40 000 personnes ont dû évacuer leur logement, notamment dans la région de Reno, en cause d'un méga-feu qui a déjà ravagé plus de 6 000 hectares de forêt. 6 personnes ont été blessées, dont 3 secouristes.
0: Les incendies, il n'en est plus quasiment question en France, Arnaud, mais la sécheresse et les épisodes de canicule vont laisser des traces pour longtemps.
1: Oui, notamment chez les producteurs de pommes de terre. Le secteur anticipe une crise déjà qualifiée d'historique, avec une baisse de la production de 23%, le rendement le plus faible dans le pays depuis plus de 30 ans. Ce constat dressé, les producteurs de patates attendent désormais des mesures fortes de la part de l'État, Antoine Camara.
7: La France a connu 5 épisodes successifs de canicule cet été ainsi qu'un déficit en eau exceptionnel pour les cultures. C'est presque du jamais vu pour les producteurs de pommes de terre, estime Geoffroy Devry, président de l'Union nationale des producteurs de pommes de terre français.
8: L'année dernière, on était à 43 tonnes, un peu plus de 43 tonnes et demi en 2025 de rendement à l'hectare. Et cette année, pour l'instant, la projection estimée est aux alentours de 34 tonnes, 34 tonnes et demi, quoi. C'est encore moins qu'en 2022, où on était déjà dans un rendement historiquement faible.
7: Conséquence, près de 400 millions d'euros de pertes économiques pour la filière de la pomme de terre française. Un coût qui aura forcément des répercussions pour le consommateur.
8: L'aléa climatique, il ne peut pas être supporté financièrement que par l'agriculteur. Il va falloir que l'ensemble de nos acheteurs, de nos clients, comprennent que produire de la pomme de terre, ça coûte cher et c'est risqué.
7: Et en plus d'une hausse des prix dans la grande distribution, les producteurs demandent à l'État un dispositif exceptionnel de soutien pour la filière.
1: Antoine Camara.
0: Et toujours en France, un mot à présent sur l'actualité politique et déjà un ralliement auprès de Raphaël Glucksmann.
1: Le sénateur écologiste Yannick Jadot annonce rejoindre l'eurodéputé Place Publique après l'annonce hier soir de sa candidature à l'élection présidentielle de 2027. Un soutien de poids mais pas vraiment une surprise, c'est ce que vous nous dites Charlotte Urien-Tomaca.
9: À peine sa candidature à la présidentielle annoncée et déjà un ralliement. C'est un soutien de poids pour l'eurodéputé et une annonce qui vient confirmer un rapprochement des déjà engagée en juin dernier. Yannick Jadot, ancien candidat écologiste à l'élection présidentielle de 2022, avait assisté au meeting de Raphaël Glucksmann et ne cachait pas sa sympathie pour le leader de place publique. Le sénateur sera notamment chargé de préparer le volet écologique du programme du candidat de gauche. Selon lui, Raphaël Glucksmann est aujourd'hui le mieux placé pour réconcilier justice sociale, écologie, démocratie et Europe, mais surtout pour gagner en 2027. Un ralliement qui acte aussi la rupture de Yannick Jadot avec la direction des écologistes. Face aux divisions du parti, il estime que l'écologie politique n'est pas aujourd'hui en capacité de porter une candidature susceptible de l'emporter. Pour Raphaël Glucksmann, ce soutien venu de l'écologie renforce donc un peu plus son ambition de rassembler la gauche social-démocrate, pro-européenne et opposée à une alliance avec la France insoumise. D'ailleurs, les deux hommes seront ensemble sur le terrain dès demain pour le premier déplacement officiel de campagne de Raphaël Glucksmann.
1: Et conséquence immédiate de la candidature de Raphaël Glucksmann, le retrait de sa compagne Léa Salamé. La journaliste ne présentera plus le journal de 20h de la chaîne du service public France 2 pendant la campagne, invoquant bien sûr des raisons déontologiques. La rentrée du gouvernement français et l'annonce de la mise en application dès le mois de septembre de l'interdiction des téléphones portables dans les lycées. En Nouvelle-Zélande, les autorités veulent aller encore plus loin et devenir le deuxième pays au monde après l'Australie à interdire les réseaux sociaux aux moins de 16 ans. Un projet de loi en ce sens va être déposé au Parlement. Selon le Premier ministre néo-zélandais, les réseaux sociaux exposent les enfants à des contenus préjudiciables, à de l'addiction et à des pressions qui affectent leur santé mentale et leur éducation.
0: Dans le reste de l'actualité internationale, le Japon qui essaye de renouer des liens avec la Chine.
1: Des parlementaires japonais se rendent aujourd'hui à Pékin pour tenter de reprendre le dialogue. Il y a quelques semaines, Tokyo avait laissé entendre qu'il pourrait intervenir militairement en cas de conflit autour de Taïwan, dont la Chine revendique la souveraineté, créant depuis des tensions entre les deux pays. Taïwan, où 9 personnes ont été inculpées pour avoir exporté des serveurs d'IA justement vers la Chine. L'île, puissance majeure de l'industrie des semi-conducteurs et le principal producteur mondial de puces avancées utilisées notamment dans l'intelligence artificielle. Taïwan veut éviter à tout prix tout transfert de technologie vers Pékin.
0: La capitale chinoise où se déroulaient cette semaine les World Humanoid Robot Games.
1: Et ces jeux se sont déroulés dans l'enceinte de l'ancienne patinoire olympique. Les robots y ont couru plus vite que l'homme, ils ont boxé, ils ont aussi joué au foot, mais au-delà du sport et des records, la Chine cherchait surtout à montrer au monde les progrès fulgurants de son industrie de la robotique sur laquelle elle mise énormément. À Pékin, la correspondance de Cléa Broderst.
10: Sur la piste, les robots chinois font désormais mieux que les humains. Lightning, humanoïde rouge et sans tête, a parcouru le 100 mètres en 9 secondes 32, soit 26 centièmes de moins que le record mondial du Usain Bolt. Une performance très médiatisée par Pékin, tout comme son chrono sur 400 mètres, 38 secondes 15, là encore, bien au-delà du record humain. Mais tous les concurrents n'affichent pas cette aisance. Certains peinent à prendre le départ, avancent à petit pain ou s'effondre après quelques mètres. Sur les terrains de football, les buts sont maladroits. Sur le ring, un robot boxeur termine contre les cordes, incapable de se relever sans assistance humaine. Ces scènes, parfois cocasses, racontent aussi l'écart entre la démonstration et l'usage quotidien. Courir vite sur une piste ne suffit pas encore pour travailler dans une usine, livrer des colis ou aider une personne âgée. Avec plus de 2000 humanoïdes et 51 disciplines, ces jeux servent surtout de vitrine industrielle. La Chine produit déjà la majorité des robots humanoïdes mondiaux et entend conserver son avance face aux États-Unis. Cléa Broderst, Pékin, RFI.
1: Et puis sa voix bien humaine, celle-ci avait accompagné des générations entières de fidèles derrière leur radio en France. L'emblématique créateur et animateur des Grosses Têtes sur RTL, Philippe Bouvard, s'est éteint ce matin chez lui à Cannes à l'âge de 96 ans. Savannah Ruellan, l'homme avait créé une forme d'impertinence inédite à la radio et à la télé. Il a fait rire les Français pendant près de 40 ans.
11: Connu pour avoir été l'artisan du succès de l'émission Les Grosses Têtes, Philippe Bouvard aura marqué l'histoire du divertissement en France par ses blagues graveleuses et ses questions suggestives.
12: La femme est pour lui, selon les heures, un instrument de plaisir ou un accessoire ménager. Olivier de Kersauson.
11: Né en 1929 à Coulommiers, celui qui se présentait comme amuseur public commence sa carrière modestement comme coursier au Figaro pour lequel il se met à écrire avant de travailler pour l'Express, Le Point et François dont il deviendra successivement le rédacteur. rédacteur en chef, puis le directeur. Au début des années 80, Philippe Bouvard fait ses premières apparitions à la télévision avec l'émission Le Théâtre de Bouvard, où de jeunes humoristes défilent sur des thèmes piochés dans un chapeau. Les Inconnus, Muriel Robin, Mimi Mathy ou encore Valérie Lemercier y sont diffusés.
13: Deux comédiennes assistent à l'enterrement d'une troisième enlevée prématurément à leur affection.
14: Quelle grande artiste nous perdons. Et si bonne camarade, toujours gaie. Dès qu'elle avait un petit verre dans le nez. Tous les soirs, la pauvre chérie.
11: Philippe Bouvard a marqué une époque, celle du bon mot et d'un humour sans filtre qui ne s'encombrait pas de remise en question.
1: Savannah Ruillon.
0: Et le journal d'Arnaud Souk, on vous retrouve à 16h, heure de Paris. Tout de suite, le journal des sports. Le journal des sports présenté aujourd'hui par Saliou Diouf. Bonjour Saliou.
15: Bonjour Candice, bonjour à tous.
0: Et on commence avec du football, le Paris Saint-Germain qui a évité la défaite in extremis hier soir.
15: Mené 2-0 jusqu'à la 71e minute de jeu, les Parisiens ont finalement arraché le match nul. Deux buts partout sur la pelouse de Rennes grâce à un doublé de Ferran Torres. Tout juste recruté cet été, l'Espagnol a remplacé Ousmane Dembélé à la mi-temps. Des débuts en fanfare pour le champion du monde 2026 pour son plus grand bonheur.
16: Je suis très heureux d'avoir débuté avec le PSG, d'avoir vu les supporters présents dans le virage. C'était important pour nous qu'ils soient là aujourd'hui. Mais au global, nous formons un magnifique groupe. Tout le monde s'aide les uns les autres. Je pense que ça se voit dans l'intégration des nouveaux. Concernant Luis Enrique, je le remercie de m'avoir recruté. C'est un entraîneur qui m'a donné beaucoup de confiance, qui a toujours cru en moi. J'espère pouvoir lui rendre.
15: Le Paris Saint-Germain qui se déplacera aussi lors de la prochaine journée de championnat, ça sera dans le nord de la France, à Lille.
0: Et l'actualité foot, Saliou, c'est aussi l'Espagne. L'ancien club de Ferran Torres, justement, qui a cartonné d'entrée en Liga.
15: Un dimanche soir idéal pour le FC Barcelone, qui s'est largement imposé 5-0. À l'extérieur, face à Elche, Rafinha a ouvert le score sur pénalty. Il a inscrit un autre but un peu plus tard dans la rencontre. La nouvelle recrue Karim Adeyemi a marqué juste avant la mi-temps, puis Fermín López a inscrit un doublé. Seul hic de la soirée côté catalan, c'est la sortie sur blessure de Gavi, blessé à un genou.
0: Et parlons transfert à présent, Saliou. Elie Wai est de retour à Nice, ça y est.
15: Accueilli en rockstar à l'aéroport ce dimanche, l'attaquant ivoirien va être de nouveau prêté par Francfort. Après son passage de 6 mois réussi la saison dernière, l'ancien joueur de Marseille, Lens et Montpellier va être présenté aujourd'hui par le club azuréen.
0: Et toujours à Nice, côté départ cette fois-ci, Terem Moffi lui arrive en Allemagne.
15: L'attaquant nigérian prend la direction d'Hambourg après son passage mitigé au gym. Il était prêté à Porto pour 6 mois la saison dernière, montant de la transaction 2,5 millions d'euros, dont 500 000 euros de bonus.
0: Et un mot de tennis avant de refermer ce journal des sports, Saliou.
15: Oui, c'est un petit événement pour le tennis français. Pour la première fois depuis Joe Wilfried Tsonga en 2014, l'un de ses représentants a remporté un Master 1000, la catégorie la plus prestigieuse après les 4 grands chelems. À 22 ans, Arthur Fils a décroché hier soir le plus grand titre de sa carrière au tournoi de Cincinnati aux États-Unis. Il a dominé en finale l'Américain Francis Tiafoe 6-3, 1-6, 6-0. Et grâce à ce succès, le jeune Français, il bondit au classement mondial de la 21e à la 11e place.
17: Yeah, of course, I'm very happy with that.
18: Bien sûr, je suis très content. L'année dernière avait été compliquée et cette année n'a pas été facile non plus. Avec Roland Garros et quelques blessures qui m'ont tenu éloigné des cours. Mais vous savez, quand on est blessé, on ne pense qu'à revenir. Et dans ces moments-là, ça fait vraiment du bien d'avoir un trophée à côté de moi, surtout un Masters 1000 que je n'avais jamais remporté auparavant. Alors oui, c'est pour ça que je joue au tennis.
15: Arthur Fils qui aborde donc en pleine confiance l'US Open, le dernier majeur de l'année, qui débute dimanche prochain à New York. Notez-le sur vos agendas.
0: Je le note. Merci beaucoup, Saliou Diouf, pour ce journal des sports. Discuter pour amorcer une désescalade, c'est en ces termes que l'agence de presse officielle syrienne a confirmé la tenue de pourparlers de haut niveau entre Israël et Damas sous l'égide des États-Unis.

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0: Demande d'administration d'homologation. Malakai Georges de Deumafil, effaté dans la République du Vanuatu, est décédé le 1er juillet 2020. Marilyn Georges a déposé une demande d'administration de la succession de Malakai Georges. Toute personne qui s'oppose à ce que l'administration de la succession de Malakai Georges soit accordée à Marilyn Georges doit déposer une réponse auprès de la Cour suprême avant le 25 septembre 2026. Si aucune réponse n'est déposée dans le délai indiqué, le cours accordera l'administration de succession à Marilyn Georges. Toute personne qui estime avoir droit à un bien qui appartient à Malakai Georges ou en faire qui Malakai Georges doit de l'argent doit contacter Vanuatu Women's Center au poste postal 1358 par villa ou par téléphone 25 764 25 764. La présente demande est faite avec l'autorisation de Marilyn Georges. Encore avec ce demande d'administration d'homologation, Malakai Georges de Deumafil, effaté dans la République du Vanuatu, est décédé le 1er juillet 2020. Marilyn Georges a déposé une demande d'administration de la succession de Malakai Georges. Toute personne qui s'oppose à ce que l'administration de la succession de Malakai Georges soit accordée à Marilyn Georges doit déposer une réponse auprès de la Cour suprême avant le 25 septembre 2026. Si aucune réponse n'est déposée dans le délai indiqué, le cours accordera l'administration de succession à Marilyn Georges. Toute personne qui estime avoir droit à un bien qui appartient à Malakai Georges ou en faire qui Malakai Georges doit de l'argent doit contacter Vanuatu Women's Center au poste postal 1358 par villa ou par téléphone 25 764 25 764. La présente demande est faite avec l'autorisation de Marilyn Georges.
1: Demande d'administration d'homologation. Colleen Ores, décédée le 1er octobre 2022, qui est originaire de l'île de Malikolo, en République de Vanuatu. Estella Lekoum a déposé une requête pour la gestion de son héritage. Cela signifie le droit de distribuer les biens de Colleen Ores. Toute personne opposée à ce que l'administration soit accordée à Estella Lekoum doit déposer une réponse auprès de la Cour suprême avant le jour 28 après le dernier diffusé. Si personne ne dépose de réponse, le tribunal accordera le droit de gestion à Estella Lekoum. Toute personne pensant avoir droit à une propriété de Colleen Ores ou envers qui Colleen Ores a une dette devra contacter M. Francis Tasso au bureau de l'avocat public immédiatement. Cette annonce est autorisée par le bureau de l'avocat public. Demande d'administration d'homologation. Colleen Ores, décédée le 1er octobre 2022, qui est originaire de l'île de Malikolo, en République de Vanuatu. Estella Lekoum a déposé une requête pour la gestion de son héritage. Cela signifie le droit de distribuer les biens de Colin Ores. Toute personne opposée à ce que l'administration soit accordée à Estella Lekoum doit déposer une réponse auprès de la Cour suprême avant le jour 28 après le dernier diffusé. Si personne ne dépose de réponse, le tribunal accordera le droit de gestion à Estella Lekoum. Toute personne pensant avoir droit à une propriété de Colin Ores ou envers qui Colin Ores a une dette devra contacter M. Francis Tasso au bureau de l'avocat public immédiatement. Cette annonce est autorisée par le bureau de l'avocat public. Demande d'administration d'homologation. Le défunt Kalorip Towara du village d'Emoua dans la République du Vanuatu est décédé le 15 novembre 2021. Madame Kalorip Margaret Leysale a déposé une requête pour la gestion de son héritage. Cela signifie le droit de distribuer les biens du défunt Kalorip Towara. Toute personne opposant à ce que l'administration soit accordée à Madame Kalorip Margaret Leysale doit déposer une réponse auprès de la Cour suprême dans les prochains 28 jours. Si personne ne dépose de réponse, le tribunal accordera le droit de gestion à Madame Kalorip Margaret Leysale. Toute personne pensant avoir droit à une propriété de défunt Kalorip Towara ou envers qui le défunt Kalorip Towara a une dette devra contacter Molpale et Taiva Loyes Limited par boîte postale 1614 Port Vila ou par téléphone 35 379 immédiatement. 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Demande d'administration d'homologation. Le défunt Kalorip Towara du village d'Emoua dans la République du Vanuatu est décédé le 15 novembre 2021. Madame Kalorip Margaret Leysale a déposé une requête pour la gestion de son héritage. Cela signifie le droit de distribuer les biens du défunt Kalorip Towara. Toute personne opposant à ce que l'administration soit accordée à Madame Kalorip Margaret Leysale doit déposer une réponse auprès de la Cour suprême dans les prochains 28 jours. Si personne ne dépose de réponse, le tribunal accordera le droit de gestion à Madame Kalorip Margaret Leysale. Toute personne pensant avoir droit à une propriété de défunt Kalorip Towara ou envers qui le défunt Kalorip Towara a une dette devra contacter Molpale et Taiva Loyes Limited par boîte postale 1614 Port Vila ou par téléphone 35 379 immédiatement. 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